0: 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Forcément, il y a une diversité de biologique importante.
1: 有14群800多只猴子，分布了整个峨眉山。有人来，这猴子就要出来。
0: Did they erupt from Xinjiang?
2: Oh!
1: 他们是要把它赶到树林里面去，做人口分离。
0: Il se trouve qu'on m'a donné. Enfin, il y a un problème au Mont Aimé qui est celui de la coexistence des macaques tibétains avec le tourisme.
3: Tu as vu le petit
4: bâton? Le bâton. Oui, le bâton. Si les

0: ma collègue Eva Fonso, moi-même.
1: 我在法国的时候是在 Patrick 教授的这个实验室，他算我的指导老师。
2: Patrick 教授在野生动物生态和生态系统健康方面经验丰富，而法国本土没有野生猴群，中国的研究条件与他的方向高度契合，所以他选择来到这里一起开展灵长类和生态系统健康的研究。
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2: 中国的生物多样性非常丰富，孕育了大量的特有的野生动物物种。在灵长类方面，中国拥有像金丝猴、白头叶猴、猕猴等长期稳定的野生种群，为生态学、行为学和生态系统健康研究都提供了非常难得的现场条件。
4: Donc nous avons beaucoup travaillé sur le tourisme, l'impact du tourisme sur le rhinopithèque de Bié dans le Yunnan.Et nos travaux nous ont amené à nous poser différentes questions sur l'impact du tourisme sur les primates.
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5: This 猴子我们大概统计了一下，有14群800多只猴子，分布了整个峨眉山。这个猴子的习性基本上就是沿着游山道，有人来，这猴子就要出来。
6: 他就是每天早上差不多这个点，他知道有人过来了，所以他就开始出来吃。
5: 养成了习惯吗？
6: 啊，
5: 养成了习惯。
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6: 这些猴子有多少？
7: 有一群七十多只。
5: 我这么高猴子，整个群都是。
6: 但是我是猴，
5: 可能两百多只吧。
8: Des interactions directes avec l'homme qui sont notamment nourries par les hommes, en tout cas dans certains sites. Et comment est-ce qu'on pourrait essayer d'améliorer un petit peu cette interaction-là entre l'homme et puis la faune sauvage, et en l'occurrence les singes ici du Mont Emei.
0: Il se trouve qu'on m'a donné... Enfin, il y a un problème au Mont Emei qui est celui de la coexistence des macaques tibétains avec le tourisme. Et c'est le problème qui m'a fait venir au Mont Emei.
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6: 藏秋猴是在峨眉山，大概的状况是什么样子？
7: 峨眉山的藏秋猴的话，它的生境也是很大的，从低山区，从海拔500的青衣阁开始，一直到高山区，现在我们的海拔2600的位置都有藏秋猴的分布，加野生的种群和沿路的种群，大概有20多个种群。
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0: En fait, on veut solutionner des problèmes. Donc le problème c'est de savoir le problème est que la coexistence entre les humains et les singes. Il y a plusieurs défis. Le bas des vallées est à 1000 mètres. Le haut des sommets est à 3000 mètres.
1: 那么六点钟从这边天都还没亮我们就走了，就是在路途当中的话的确是非常陡啊，那些坡就上去还是非常不容易，所以这个体力啊各方面大家都还是特别坚持。

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1: Dans le monde entier, pour le moment, on assiste à la fois à un réchauffement climatique global, mais en même temps à un effondrement de la biodiversité. C'est-à-dire qu'il y a beaucoup d'espèces qui disparaissent, et cette disparition d'espèces, on sait qu'elle est dangereuse. Elle fragilise la Terre. Donc l'idée qui est derrière au Mont Hermé, c'est justement de trouver des conditions qui permettent une coexistence durable entre les populations de singes et les populations humaines.

0: 与行为模式进行系统性重构，在此基础上，我们进一步探索并践行源头管控加生态协同的科学治理方案。
1: 科学研究需要时间，我们希望通过长期的行为监测和数据分析，给管理部门提供更科学、更准确的参考。
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3: Préserver les espèces qui sont encore présentes sur la surface de la Terre, c'est une question vitale d'habitabilité de la Terre pour les humains, qu'on habite sur la même planète. C'est-à-dire que chaque nation, chaque peuple doit pour le moment faire des efforts énormes. Il s'agit d'un combat commun qui dépasse celui des frontières et qui est partagé par l'ensemble des pays, la France et la Chine bien entendu. C'est un travail long en tout cas.
4: 中法团队野生动物和人的这个关系的研究已经是持续了12年，那么今年刚刚在峨眉山开展这个研究工作。
1: 未来我们希望能够把峨眉山的研究作为一个起点，逐渐形成一套可以在其他地区复制的方法。这项研究也可以为全球灵长类栖息地管理提供参考，同时为生物多样性保护贡献万物共生、多元共治的理念。
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0: Donc on a une forêt qui est assez variée, mais qui a des caractéristiques tropicales qu'on ne trouve pas ni dans le nord du Yunnan, ni sur le plateau tibétain, ni dans la couronne du Gansu, ni au Xinjiang. Forcément, il y a une diversité de biologique importante.
1: 有14群800多只猴子，分布了整个峨眉山，有人来，有猴子就要出来。Did
0: they erupt from Xinjiang?
2: Oh!
1: 他们是要把它赶到树林里面去，做人口分离。
0: Il se trouve qu'on m'a donné. Enfin, il y a un problème au Mont Aimé qui est celui de la coexistence des macaques tibétains avec le tourisme.
3: Il y a un petit peu de temps.
0: Les problèmes de biodiversité, c'est des problèmes mondiaux. Bon, première chose. Deuxième chose, la science, elle n'a pas de pays. Elle est mondiale aussi. It's bigger than the wild. Yeah. Je m'appelle Patrick Giraudoux, j'ai 69 ans et je viens de France. Depuis 1994, donc on n'est pas loin de 30 ans. Ça veut dire que j'ai travaillé beaucoup, presque toujours d'ailleurs, dans la Chine des villages. Donc je me sens très bien moi, quand je suis dans les villages, parce que je me sens en famille.
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0: On l'a appelé Laboratoire of Wildlife Management and Ecosystem Health, ce qui veut dire Laboratoire de gestion de la faune sauvage et de santé des écosystèmes. Cette équipe, il y a un noyau dur de personnes qui sont dans le laboratoire, donc le professeur Lily, ma collègue Eva Fonso, moi-même.
3: Je suis en France, c'est dans Patrick教授的实验室, il est mon directeur.

0: 常难得的现场条件。
1: Donc nous avons beaucoup travaillé sur le tourisme, l'impact du tourisme sur le rhinopithèque de Biais dans le Yunnan. Et nos travaux nous ont amené à nous poser différentes questions sur l'impact du tourisme sur les primates.
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4: 他就是每天早上，差不多这个点，他知道有人过来了，所以他就开始出来吃。
3: 养成了习惯吗？养成了习惯。
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4: 这些猴子有多少？
5: 有一群70多只，
3: 我知道，这是
5: 八十多，
3: 这是整个猴群，他们是四群猴子。整个群落是。
4: This is also full group.
3: 可能有200多只吧。
6: Des animaux qui sont en interaction directe avec l'homme, qui sont notamment nourris par les hommes, en tout cas dans certains sites. Et comment est-ce qu'on pourrait essayer d'améliorer un petit peu cette interaction-là entre l'homme et puis la faune sauvage, et en l'occurrence les singes ici du Mont Emei.
7: Il se trouve qu'on m'a donné... Enfin, il y a un problème au Mont Emei qui est celui de la coexistence des macaques tibétains avec le tourisme. Et c'est le problème qui m'a fait venir au Mont Emei.
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4: 藏秋猴是在峨眉山大概的状况是什么样子？
5: 峨眉山的藏秋猴的话，它的生境也是很大的，从低山区，从海拔500的青衣阁开始，一直到高山区，现在我们的海拔2600的位置都有藏秋猴的分布，加野生的种群和沿路的种群，大概有20多个种群。
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0: 那么6点钟从这边，天都还没亮，我们就走了。就是在路途当中的话，的确是非常陡啊，那些坡就上去还是非常不容易，所以这个体力啊各方面，大家都还是特别坚持。
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2: 曾是赞美
3: He wants to tell you this in the bird's name.
2: 它主要高海拔，而且两千海拔以上才有分布。
4: Yeah, exactly.
3: 但是这是为什么？他听到这个鸟声，他说他就想起这个。
4: You can tell me.
2: 它应该是赞美声。
4: The first time I went in China in the 90s, we did not have this altitude because there was no digital elevation model. 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
0: 他就是听到这个鸟叫的声音，他就知道，因为他知道这个鸟，他们已经到了什么样的海拔。
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2: 我这一次我的行走路线是这样子，到这儿，然后这样子回来的。所以说我们这次野外的话，总共就发现了5个猴群。
3: Yeah.
4: Xiaodong, if he has already collected feces from this area.
2: 这个地方的话，因为它是原始林，我每一次去要5天4夜才能出来。
3: Maybe difficult, but can try.
4: Mais on sait qu'il y a des zones où c'est très difficile parce que c'est très difficile d'accès. Donc on a discuté de ça. Et puis aussi le fait que ça serait bien d'avoir une carte qui permette de savoir à quelle distance on est des habitations, des villages, des temples. Donc pour savoir vraiment où sont les groupes sauvages, on a besoin de ce genre de carte.
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4: Dans le monde entier, pour le moment, on assiste à la fois à un réchauffement climatique global, mais en même temps à un effondrement de la biodiversité. C'est-à-dire qu'il y a beaucoup d'espèces qui disparaissent, et cette disparition d'espèces, on sait qu'elle est dangereuse. Elle fragilise la Terre. Donc l'idée qui est derrière au Mont Hermé, c'est justement de trouver des conditions qui permettent une coexistence durable entre les populations de singes et les populations humaines.
5: 我带李老师他们来一个小村庄，这个村庄里面有60多只猴子。
6: Garden protect the garden. This is against the monkeys.
0: 这个会不会吃这个菜园里面的东西？
5: 莲花把这个白菜也要吃，为什么？他饿了的时候，这个白菜，这个莲花白。
7: 三十五岁一斤。
4: 啊耶。
5: 豆，黄豆也吃。
4: But when do they come? Every season or?
0: 它是什么季节来呢？
5: 一年四季来。
0: 在总共14个猴群当中，这个群的话呢，是跟农户接近特别密集的，就是他们经常会到这边来，偷这个农户的种的那个农作物，食物的这个食谱是不一样的，那么对我们的研究是比较有意义的。
4: Soit profite de l'abondance de nourriture apportée par les touristes, soit se nourrissent pour certains autres groupes loin des

0: touristes. Bon, donc c'est deux modes de vie très différents, avec des impacts qui sont différents pour eux, et c'est ça qu'on étudie.
1: Et le mont Aimé est vraiment un site exceptionnel à différents points de vue, notamment parce qu'il est très visité par les touristes, parce qu'il y a beaucoup de singes et justement parce qu'on a ces différentes situations de nourrissage. Donc en termes écologiques, c'est très intéressant d'étudier un système comme ça.
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3: 现在小东说这个地方是有野生猴的。他说下一步可能大家有兴趣的话，可能是在这种无人区了，可能要去到这些地方。Les
0: conditions d'interaction entre les hommes et les singes diffèrent selon qu'on est à Jingding, donc en haut de la montagne, selon qu'on est dans les temples, selon qu'on est au milieu des forêts où là il y a pas d'humains. Ce qu'on voudrait, c'est collecter des crottes qui appartiennent à chacune de ces catégories-là. Mais ce qui est compliqué aussi, c'est que le comportement ou la nourriture des singes n'est pas la même selon la saison.
4: 因为现在生态旅游啊，现在是一个全球的热点，也是一个中国现在的一个热点了。峨眉山是它每年有600万的游客。如果峨眉山的这个人和野生动物的这个关系做好了，那么可能对我们其他我们国家其他地方，甚至世界其他地方都有很好的这个意义，因为它太典型了。
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6: 科学研究需要时间，我们希望通过长期的行为监测和数据分析，给管理部门。

0: Donc on a une forêt qui est assez variée, mais qui a des caractéristiques tropicales qu'on ne trouve pas ni dans le nord du Yunnan, ni sur le plateau tibétain, ni dans la couronne du Gansu, ni au Xinjiang. Forcément, il y a une diversité de biologie importante.
1: 有14群800多只猴子，分布了整个峨眉山，有人来就猴子就要出来。Did
0: you erupt something?
2: Oh!
1: 他们是要把它赶到树林里面去，做人口分离。
0: Il se trouve qu'on m'a donné. Enfin, il y a un problème au Mont Aimé qui est celui de la coexistence des macaques tibétains avec le tourisme.
3: Il y a un problème.
0: Les problèmes de biodiversité, c'est des problèmes mondiaux. Bon, première chose. Deuxième chose, la science, elle n'a pas de pays. Elle est mondiale aussi. It's bigger than the wild. Yeah. Yeah. Je m'appelle Patrick Giraudoux, j'ai 69 ans et je viens de France. Bah, depuis 1994, donc on n'est pas loin de 30 ans. Ça veut dire que j'ai travaillé beaucoup, presque toujours d'ailleurs, dans la Chine des villages. Donc je me sens très bien moi quand je suis dans les villages, parce que je me sens en famille.
4: In the autumn of 2024, the joint Chinese-French research team ventured deep into Mont Aimé for a four-day field expedition.
0: On l'a appelé Laboratoire of Wildlife Management and Ecosystem Health, ce qui veut dire Laboratoire de gestion de la faune sauvage et de santé des écosystèmes. Cette équipe, il y a un noyau dur de personnes qui sont dans le laboratoire, donc le professeur Lily, ma collègue Eva Fonso, moi-même.
3: J'étais en France quand j'étais dans Patrick 教授的这个实验室，他算我的指导老师。
5: Patrick 教授在野生动物生态和生态系统健康方面经验丰富，而法国本土没有野生猴群，中国的研究条件与他的方向高度契合，所以他选择来到这里一起开展灵长类和生态系统健康的研究。
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5: 孕育了大量的特有的野生动物物种，在灵长类方面，中国拥有像金丝猴、白头叶猴、猕猴等长期稳定的野生种群，为生态学、行为学和生态系统健康研究都提供了非常难得的现场条件。Donc
2: nous avons beaucoup travaillé sur le tourisme, l'impact du tourisme sur le rhinopithèque de biais dans le Yunnan. Et nos travaux nous ont amenés à nous poser différentes questions sur l'impact du tourisme sur les primates.
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1: 我这一次我的行走路线是这样子，到这儿，然后这样子回来的。所以说我们这次野外的话，总共就发现了五个猴群。Yeah.
2: Show them if he has already collected feces from this area.
1: 这个地方的话，因为它是原始林，我每一次去要5天4夜才能出来。
3: Maybe difficult, but can try.
2: Mais on sait qu'il y a des zones où c'est très difficile parce que c'est très difficile d'accès, donc on a discuté de ça. Et puis aussi le fait que ça serait bien d'avoir une carte qui permette de savoir à quelle distance on est des habitations, des villages, des temples. Donc pour savoir vraiment où sont les groupes sauvages, on a besoin de ce genre de carte.

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1: Dans le monde entier, pour le moment, on assiste à la fois à un réchauffement climatique global, mais en même temps à un effondrement de la biodiversité. C'est-à-dire qu'il y a beaucoup d'espèces qui disparaissent, et cette disparition d'espèces, on sait qu'elle est dangereuse, elle fragilise la Terre. Donc l'idée qui est derrière au Mont Hermé, c'est justement de trouver des conditions qui permettent une coexistence durable entre les populations de singes et les populations humaines.
2: 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This is against the monkeys.
3: 这个会不会吃这个菜园里面的东西？莲花，莲花把这个白菜也要吃，我说嘛，他饿了的时候，这个白菜，这个猕猴桃，
4: 黄豆，黄豆也吃。
2: But when do they come? Every season or?
3: 它是什么季节来呢？
5: 。
3: 在总共14个猴群当中，这个群的话呢，是跟农户接近特别密集的，就是他们经常会到这边来，偷这个农户的种的那个农作物，食物的这个食谱是不一样的，那么对我们的研究是比较有意义的。
1: Soit profitent de l'abondance de nourriture apportée par les touristes, soit se nourrissent pour certains autres groupes loin des touristes. Bon, donc c'est deux modes de vie très différents, avec des impacts qui sont différents pour eux, et c'est ça qu'on étudie.
6: Et le Mont Hermé est vraiment un site exceptionnel à différents points de vue, notamment parce qu'il est très visité par les touristes, parce qu'il y a beaucoup de singes, et justement parce qu'on a ces différentes situations de nourrissage. Donc en termes écologiques, c'est très intéressant d'étudier un système comme ça.
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3: 像小东说，这个地方是有野生猴的。
1: Alors, non, parce que vous tombez sur ce truc, c'est marge. We should have a look at what happened in the middle. But in the middle, there is no road, nothing, no temple, nothing.
3: 他说，他说下一步可能大家有兴趣的话，可能是在这种无人区了，可能要去到这些地方。
1: Les conditions d'interaction entre les hommes et les singes diffèrent selon qu'on est à Jingding, donc en haut de la montagne, selon qu'on est dans les temples, selon qu'on est au milieu des forêts où là il y a pas d'humains. Ce qu'on voudrait, c'est à collecter des crottes qui appartiennent à chacune de ces catégories-là. Mais ce qui est compliqué aussi, c'est que le comportement ou la nourriture des singes n'est pas la même selon la saison.
3: Parce que maintenant, la 生态旅游啊，现在是一个全球的热点，也是一个